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0: 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Elle devait toujours porter des lunettes pour travailler.
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0: 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Mais elle oubliait souvent les conseils de sa maman. Sans lunettes se promenait, et bien sûr elle se perdait.

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Ah bah tiens, justement, la voilà. Bonjour, madame le facteur. Alors, pour aujourd'hui, courrier, facture, hein ? Un colis de mamie ? Tiens. 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Mais Doudou était très triste de ne pas trouver la petite Elsée. Alors, je l'ai mis dans une boîte et je l'ai envoyé par la poste. Elsée et lui vont être très heureux de se retrouver. Gros bisous, mamie.

0: La la la la. Oh, on a trouvé Doudou.
1: C'est bien, ma chérie. C'est bien. Oui.
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1: Missed you, Joseph.
2: Je me rappelle dans les années 2020, on mettait des panneaux de partout. Vigie 360, vous êtes surveillés, vos enfants vous diront merci. Tous les derniers vidéoclubs avaient fermé. On pouvait même plus trouver des vieux Ken Loach inédits. À une question posée à ce sujet par le dernier élu d'opposition, le président du Grand Conseil avait répondu « On loue pas de cassettes à des morts. Veuillez passer dans le sas, sauver des vies, restez chez vous, racolage passif interdit. » Sous peine d'amende envoyée au foyer, il y avait des panneaux de partout. On était cons à l'époque.

Honnêtement, avec le recul, on peut se dire que la société de surveillance généralisée était à plein régime. Mais des câbles étaient parfois arrachés à même le sol, les caméras défoncées, les intérimaires derrière leurs écrans aussi. Puis, tout d'un coup, au printemps 2027, ça s'est encore un peu durci. Les gens sont devenus incontrôlables. Les tentatives de démontage des systèmes de télécommunication se faisaient quotidiennes. Et l'armée est entrée dans le game. C'était terminé. Il n'y avait plus rien. Comme dans les films ou dans les grands récits de nos grands-parents, on pouvait même plus baiser dans les coins ou piquer à la tire. Il n'y avait plus rien. Aujourd'hui, il reste des gens, quelques-uns. Il y a bien quelques afflux sanguins des vaisseaux qui éclatent, des corps perdus, remplis de nouvelles maladies, des maladies de société nerveuse. Tout le monde est rentré au bercail. Comme toujours, il aura fallu l'armée. Mais il n'y a qu'un truc qui perdure, qui s'est jamais barré, un seul truc qui résiste. C'est le karaoké. Les gens chantent à en pleurer, chez eux, seuls ou à plusieurs, souvent en visio. Si on enlève le son de toutes ces scènes du vendredi soir, et que tu mets des violons, comme dans les films de Wong Kar-wai, alors tu auras le plus beau film du monde. Il faudra le faire, ce film d'ailleurs. Il faudra y songer.

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0: dis-moi tout, je suis tout oui. 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
1: Non.
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1: Non.
0: Dis-moi que tu l'as fait.
1: Non.
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